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RCC, tout en douceur avec Lauren Wood, Nothing But a Hot Touch. Un titre qui date de 1979. Que voici pour vous maintenant.

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2: Buongiorno, bonjour, bona jornada a tutti, bonne journée à toutes et à tous. Il est 6 heures passées de quelques secondes. Bon réveil avec Radio Galvi Cittadella.

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2: La saison estivale n'est pas encore terminée. Et même si nous sommes en automne, eh bien, beaucoup de choses se produisent actuellement, en ce moment et dans les jours à venir. Le Tour de Corse, historique automobile, hein, dans pas très longtemps, départ de Cali, magnifique épreuve. Et puis, ce week-end, alors d'abord, vendredi 25 septembre, du côté du club nautique de Calvi, l'association des parents d'élèves de l'école Loviconi propose un grand barbecue à partir de 18h30 au club nautique, buvette et petite restauration sur place, donc au profit de l'association des parents d'élèves de l'école Loviconi qui organise de nombreuses animations et des sorties évidemment pour les élèves de l'école, donc Loviconi de Calvi. N'oublie pas, c'est le barbecue de l'école vendredi 25 septembre, ce vendredi au club nautique de Calvi à partir de 18h30. Autre rendez-vous très important, c'est à Viera di Cavalieri Balanini. Ça a lieu samedi 26 et dimanche 27 septembre du côté de l'Ombra, à l'entrée de Calvi, le marché de l'Ombra. Spectacle, défilé, mais aussi jeu équestre. C'est la seconde édition et on vous propose notamment de belles soirées en parallèle avec, au-delà de la restauration sur place, de la buvette et d'une ambiance conviviale et festive. Donc deux belles soirées samedi 26 septembre, soirée dance, Saturday Night Fever, back to 80s, 90s et même 2000 avec DJ Jeep. Et puis dimanche 27 septembre, soirée variété et musique corse avec Franche Pastorelu. C'est donc la fête des Cavalieri Balanini, seconde édition au marché de l'Ombra, samedi 26 et dimanche 27 septembre.
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1: Avec Octobre Rose, et notamment un spectacle solidaire. Octobre Rose, dimanche 11 octobre à 18h. Eh bien, la salle de spectacle Calvi-Balagne, organisée par l'association Il et Elle Danse. L'entrée est fixée à 15€. Et c'est au profit de l'Institut Paoli Calmette. Dimanche 11 octobre à 18h à la salle de spectacle Calvi-Balagne de la danse avec ce spectacle Vie. L'entrée donc à 15€.

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1: Avec le collège de Calvi qui recherche des bénévoles pour son cross annuel. Ce sera le vendredi 6 novembre 2026 dans le cadre du Trail in Calvi. Le collège donc a besoin de bénévoles pour assurer la sécurité des élèves. Pour les parents d'élèves disponibles et intéressés, vous pouvez répondre via l'ENT. Pour les autres personnes par téléphone au 04 95 65 0.

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3: La saison estivale n'est pas encore terminée et même si nous sommes en automne, eh bien beaucoup de choses se produisent actuellement, en ce moment et dans les jours à venir. Le Tour de Corse, historique automobile, dans pas très longtemps, départ de Cali, magnifique épreuve. Et puis ce week-end, alors d'abord, vendredi 25 septembre, du côté du club nautique de Calvi, l'association des parents d'élèves de l'école Loviconi propose un grand barbecue à partir de 18h30 au club nautique, buvette et petite restauration sur place, donc au profit de l'association des parents d'élèves de l'école Loviconi qui organise de nombreuses animations et des sorties évidemment pour les élèves de l'école, donc Loviconi de Calvi. N'oublie pas, c'est le barbecue de l'école vendredi 25 septembre, ce vendredi au club nautique de Calvi à partir de 18h30. Autre rendez-vous très important, c'est à Viera di Cavalieri Balanini. Ça a lieu samedi 26 et dimanche 27 septembre du côté de l'Ombra, à l'entrée de Calvi, le marché de l'Ombra. Spectacle, défilé, mais aussi jeu équestre. C'est la seconde édition et on vous propose notamment de belles soirées en parallèle avec, au-delà de la restauration sur place, de la buvette et d'une ambiance conviviale et festive. Donc deux belles soirées samedi 26 septembre, soirée dance, Saturday Night Fever, back to 80s, 90s et même 2000 avec DJ Jeep. Et puis dimanche 27 septembre, soirée variété et musique corse avec Franche Pastorello. C'est donc la fête des Cavalieri Balanini, seconde édition au marché de l'Ombra, samedi 26 et dimanche 27 septembre.
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3: Avec Scalagurta qui organise son loto dimanche 11 octobre à l'espace culturel Edmondo Simeoni de Lumio. De nombreux lots à gagner, notamment des excursions en bateau, des montres, des dîners pour deux, ou encore eh bien, des baptêmes de plongée, puis des paniers garnis, et bien plus encore. Dimanche 11 octobre, donc en l'espace culturel Edmondo Simeoni à Lumio, buvette et snacking à partir de midi, début du jeu à 13h30.

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1: Avec le Tour de Corse historique automobile 2026. Pour la seconde année, départ de notre ville. Le Tour de Corse historique 2026 qui prend véritablement son envol le mardi 6 octobre avec une boucle Calvi. 4 jours plus tard, le rallye fera de nouveau étape dans la capitale de la Balagne, où la citadelle, évidemment, du 13e siècle, offrira un cadre prestigieux à l'arrivée finale. Entre-temps, la caravane passera par Luciana, Propriano, Ajaccio, avant donc de retrouver notre ville le 10 octobre. Mais, vous savez que la fête débute bien avant que les voitures s'élancent officiellement pour la première étape, donc le mardi 6 octobre. Voici justement tout ce qui va se passer. Samedi 3 octobre, vérification technique et administrative à Calvi. Ça se passe en face du village vacances La Balagne. Au même endroit, dimanche 4 octobre, vérification technique et administrative. Lundi 5 octobre, séance de roulage et soirée festive à Calvi. Et puis donc mardi 6 octobre, c'est le départ pour la première spéciale Calvi. Calvi, on va se régaler une nouvelle fois pour ce Tour de Corse historique. Magnifique rallye, magnifique événement qui finalement a pris le dessus sur le WRC. Tant, la participation des concurrents est importante. 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
1: Avec une soirée rock samedi 26 septembre à Lomio, une soirée rock à partir de 18h en l'espace Edmondo Simeoni, organisé par l'association et le centre musical Olimpano. Au programme SDIS, les sorties de secours, The Crisis ou encore Global Electric Bernardo, bar et petite restauration sur place, entrée 10€ donc, organisé et au profit de l'association Olimpano. Alors ça va se passer du côté de la commune de Lomio, mais cette fois-ci à Sant'Ambrogio, joue un événement extraordinaire ce week-end. C'est précisément vendredi 25 septembre, samedi 26 septembre et dimanche 27 septembre, la première édition du championnat de France de cross triathlon de Lomio. Avec cet enjeu national dans ce lieu magique qu'est notre île, la beauté de la Balagne est une fois encore mise à l'honneur. Et c'est avec le plus grand plaisir que le Calvi X-Ri vous dévoile ce programme vendredi 25 septembre. 18h, reco des parcours. Samedi 26 septembre, format M. Dimanche 27 septembre, poussin, poussine, pupille, format XS, format S. Les inscriptions sont encore ouvertes en ligne et sur place. N'hésitez pas, et bien sûr, à vous inscrire. En tout cas, belle manifestation donc vendredi, samedi et dimanche 25, 26 et 27 septembre avec cette première édition du championnat de France de cross triathlon de Lomio.

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1: Avec Octobre Rose, et notamment un spectacle solidaire. Octobre Rose, dimanche 11 octobre à 18h. Eh bien, la salle de spectacle Calvi Balagne, organisée par l'association Il et Elle Danse. L'entrée est fixée à 15 euros. Et c'est au profit de l'Institut Paoli Calmette. Dimanche 11 octobre à 18h à la salle de spectacle Calvi Balagne, de la danse avec ce spectacle Vie. L'entrée donc à 15 euros.

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2: Avec le collège de Calvi qui recherche des bénévoles pour son cross annuel. Ce sera le vendredi 6 novembre 2026 dans le cadre du Trail in Calvi. Le collège donc a besoin de bénévoles pour assurer la sécurité des élèves. Pour les parents d'élèves disponibles et intéressés, vous pouvez répondre via l'ENT. Pour les autres personnes, par téléphone au 04 95 65 08 65 04 95 65 08 65. On compte sur vous.
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1: Avec une soirée rock samedi 26 septembre à Lumio, une soirée rock à partir de 18h à l'espace Edmondo Simeoni, organisé par l'association et le centre musical Olimpano. Au programme SDIS, les sorties de secours, The Crisis ou encore Global Electric Bernardo, bar et petite restauration sur place, entrée 10€ donc, organisée et au profit de l'association Olimpano. Alors ça va se passer du côté de la commune de Lumio, mais cette fois-ci à Sant'Ambrogio, un événement extraordinaire ce week-end. C'est précisément vendredi 25 septembre, samedi 26 septembre et dimanche 27 septembre, la première édition du championnat de France de cross triathlon de Lumio. Avec cet enjeu national dans ce lieu magique qu'est notre île, la beauté de la Balagne est une fois encore mise à l'honneur. Et c'est avec le plus grand plaisir que le Calvi X-Ri vous dévoile ce programme vendredi 25 septembre. 18h, reco des parcours, samedi 26 septembre, format M, dimanche 27 septembre, poussin, poussine, pupille, format XS, format S. Les inscriptions sont encore ouvertes en ligne et sur place. N'hésitez pas et bien sûr à vous inscrire. En tout cas, belle manifestation donc vendredi, samedi et dimanche 25, 26 et 27 septembre avec cette première édition du championnat de France de cross triathlon de Lumio.
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0: La saison estivale n'est pas encore terminée et même si nous sommes en automne, eh bien, beaucoup de choses se produisent actuellement, en ce moment et dans les jours à venir. Le Tour de Corse, historique automobile, hein, dans pas très longtemps, départ de Calvi, magnifique épreuve. Et puis ce week-end, alors d'abord, vendredi 25 septembre, du côté du club nautique de Calvi, l'association des parents d'élèves de l'école Loviconi propose un grand barbecue à partir de 18h30 au club nautique, buvette et petite restauration sur place, donc au profit de l'association des parents d'élèves de l'école Loviconi qui organise de nombreuses animations et des sorties évidemment pour les élèves de l'école, donc Loviconi de Calvi. N'oublie pas, c'est le barbecue de l'école vendredi 25 septembre, ce vendredi au club nautique de Calvi à partir de 18h30. Autre rendez-vous très important, c'est à Viera di Cavalieri Balanini. Ça a lieu samedi 26 et dimanche 27 septembre du côté de l'Ombra, à l'entrée de Calvi, le marché de l'Ombra. Spectacle, défilé, mais aussi jeu équestre. C'est la seconde édition et on vous propose notamment de belles soirées en parallèle avec, au-delà de la restauration sur place, de la buvette et d'une ambiance conviviale et festive. Donc deux belles soirées samedi 26 septembre, soirée dance Saturday Night Fever, back to 80s, 90s et même 2000 avec DJ Jeep. Et puis dimanche 27 septembre, soirée variété et musique corse avec Franche Pastorello. C'est donc la fête des Cavalieri Balanini, seconde édition au marché de l'Ombra, samedi 26 et dimanche 27 septembre.
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1: Avec Scalagourte qui organise son loto dimanche 11 octobre à l'espace culturel Edmondo Simeoni de Lumio. De nombreux lots à gagner, notamment des excursions en bateau, des montres, des dîners pour deux, ou encore des baptêmes de plongée, et puis des paniers garnis, et bien plus encore. Dimanche 11 octobre, donc en l'espace culturel Edmondo Simeoni à Lumio, buvette et snacking à partir de midi, début du jeu à 13h30.

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2: La saison estivale n'est pas encore terminée. Et même si nous sommes en automne, eh bien, beaucoup de choses se produisent actuellement, en ce moment et dans les jours à venir. Le Tour de Corse, historique automobile. Dans pas très longtemps, départ de Cali, magnifique épreuve. Et puis, ce week-end. Alors d'abord, vendredi 25 septembre, du côté du club nautique de Calvi, l'association des parents d'élèves de l'école Loviconi propose un grand barbecue à partir de 18h30 au club nautique, buvette et petite restauration sur place. Donc, au profit de l'association des parents d'élèves de l'école Loviconi qui organise de nombreuses animations et des sorties évidemment pour les élèves de l'école, donc Loviconi de Calvi. N'oublie pas, c'est le barbecue de l'école vendredi 25 septembre, ce vendredi au club nautique de Calvi à partir de 18h30. Autre rendez-vous très important, c'est à Viera di Cavalieri Balanini. Ça a lieu samedi 26 et dimanche 27 septembre du côté de l'Ombra, à l'entrée de Calvi, le marché de l'Ombra. Spectacle, défilé, mais aussi jeu équestre. C'est la seconde édition et on vous propose notamment de belles soirées en parallèle avec, au-delà de la restauration sur place, de la buvette et d'une ambiance conviviale et festive. Donc deux belles soirées samedi 26 septembre, soirée dance, Saturday Night Fever, back to 80s, 90s et même 2000 avec DJ Jeep. Et puis dimanche 27 septembre, soirée variété et musique corse avec Franche Pastorello. C'est donc la fête des Cavalieri Balanini, seconde édition au marché de l'Ombra, samedi 26 et dimanche 27 septembre.

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2: Avec le Tour de Corse historique automobile 2026. Pour la seconde année, départ de notre ville. Le Tour de Corse historique 2026 qui prend véritablement son envol le mardi 6 octobre avec une boucle Calvi. 4 jours plus tard, le rallye fera de nouveau étape dans la capitale de la Balagne, où la citadelle, évidemment, du 13e siècle, offrira un cadre prestigieux à l'arrivée finale. Entre-temps, la caravane passera par Luciana, Propriano, Ajaccio, avant donc de retrouver notre ville le 10 octobre. Mais, vous savez que la fête débute bien avant que les voitures s'élancent officiellement pour la première étape, donc le mardi 6 octobre. Voici justement tout ce qui va se passer. Samedi 3 octobre, vérification technique et administrative à Calvi. Ça se passe en face du village vacances La Balagne. Au même endroit, dimanche 4 octobre, vérification technique et administrative. Lundi 5 octobre, séance de roulage et soirée festive à Calvi. Et puis donc mardi 6 octobre, c'est le départ pour la première spéciale Calvi. Calvi, on va se régaler une nouvelle fois pour ce Tour de Corse historique. Magnifique rallye, magnifique événement qui finalement a pris le dessus sur le WRC. Tant, eh bien la participation des concurrents est importante.
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3: Avec une soirée rock samedi 26 septembre à Lumio, une soirée rock à partir de 18h à l'espace Edmondo Simeoni, organisée par l'association et le centre musical Olimpano. Au programme SDIS, les sorties de secours, The Crisis ou encore Global Electric Bernardo, bar et petite restauration sur place, entrée 10€ donc, organisée et au profit de l'association Olimpano. Alors ça va se passer du côté de la commune de Lumio, mais cette fois-ci à Sant'Ambrogio, un événement extraordinaire ce week-end. C'est précisément vendredi 25 septembre, samedi 26 septembre et dimanche 27 septembre, la première édition du championnat de France de cross triathlon de Lumio. Avec cet enjeu national dans ce lieu magique qu'est notre île, la beauté de la Balagne est une fois encore mise à l'honneur. Et c'est avec le plus grand plaisir que le Calvi X-Ray vous dévoile ce programme vendredi 25 septembre. 18h, reco des parcours. Samedi 26 septembre, format M. Dimanche 27 septembre, poussin, poussine, pupille, format XS, format S. Les inscriptions sont encore ouvertes en ligne et sur place. N'hésitez pas, et bien sûr, à vous inscrire. En tout cas, belle manifestation donc vendredi, samedi et dimanche 25, 26 et 27 septembre avec cette première édition du championnat de France de cross triathlon de Lumio.
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3: Avec Octobre Rose, et notamment un spectacle solidaire. Octobre Rose, dimanche 11 octobre à 18h. Eh bien, la salle de spectacle Calvi Balagne, organisée par l'association Il et Elle Danse. L'entrée est fixée à 15€. Et c'est au profit de l'Institut Paoli Calmette. Dimanche 11 octobre à 18h à la salle de spectacle Calvi Balagne de la danse avec ce spectacle Vie. L'entrée donc à 15€.

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1: Avec le collège de Calvi qui recherche des bénévoles pour son cross annuel. Ce sera le vendredi 6 novembre 2026 dans le cadre du Try in Calvi. Le collège donc qui a besoin de bénévoles pour assurer la sécurité des élèves. Pour les parents d'élèves disponibles et intéressés, vous pouvez répondre via l'ENT. Pour les autres personnes par téléphone au 04 95 65 08 65 04 95 65 08 65. On compte sur vous.
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0: La saison estivale n'est pas encore terminée. Et même si nous sommes en automne, eh bien, beaucoup de choses se produisent actuellement, en ce moment et dans les jours à venir. Le Tour de Corse, historique automobile. Dans pas très longtemps, départ de Cali, magnifique épreuve. Et puis, ce week-end. Alors d'abord, vendredi 25 septembre, du côté du club nautique de Calvi, l'association des parents d'élèves de l'école Loviconi propose un grand barbecue à partir de 18h30 au club nautique, buvette et petite restauration sur place. Donc, au profit de l'association des parents d'élèves de l'école Loviconi qui organise de nombreuses animations et des sorties évidemment pour les élèves de l'école, donc Loviconi de Calvi. N'oublie pas, c'est le barbecue de l'école vendredi 25 septembre, ce vendredi au club nautique de Calvi à partir de 18h30. Autre rendez-vous très important, c'est à Biera di Cavalieri Balanini. Ça a lieu samedi 26 et dimanche 27 septembre du côté de l'Ombra, à l'entrée de Calvi, le marché de l'Ombra. Spectacle, défilé, mais aussi jeux équestres. C'est la seconde édition et on vous propose notamment de belles soirées en parallèle avec, au-delà de la restauration sur place, de la buvette et d'une ambiance conviviale et festive. Donc deux belles soirées samedi 26 septembre, soirée dance, Saturday Night Fever, back to 80s, 90s et même 2000 avec DJ Jeep. Et puis dimanche 27 septembre, soirée variété et musique corse avec Franche Pastorello. C'est donc la fête des Cavalieri Balanini, seconde édition au marché de l'Ombra, samedi 26 et dimanche 27 septembre. 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
1: Avec Scalagourte qui organise son loto dimanche 11 octobre à l'espace culturel Edmondo Simeoni de Lumio. De nombreux lots à gagner, notamment des excursions en bateau, des montres, des dîners pour deux, ou encore des baptêmes de plongée, et puis des paniers garnis, et bien plus encore. Dimanche 11 octobre, donc en l'espace culturel Edmondo Simeoni à Lumio, buvette et snacking à partir de midi, début du jeu à 13h30.

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1: Avec le Tour de Corse historique automobile 2026. Pour la seconde année, départ de notre ville. Le Tour de Corse historique 2026 qui prend véritablement son envol le mardi 6 octobre avec une boucle Calvi. 4 jours plus tard, le rallye fera de nouveau étape dans la capitale de la Balagne, où la citadelle, évidemment, du 13e siècle, offrira un cadre prestigieux à l'arrivée finale. Entre-temps, la caravane passera par Luciana, Propriano, Ajaccio, avant donc de retrouver notre ville le 10 octobre. Mais, vous savez que la fête débute bien avant que les voitures s'élancent officiellement pour la première étape, donc le mardi 6 octobre. Voici justement tout ce qui va se passer. Samedi 3 octobre, vérification technique et administrative à Calvi. Ça se passe en face du village vacances La Balagne. Au même endroit, dimanche 4 octobre, vérification technique et administrative. Lundi 5 octobre, séance de roulage et soirée festive à Calvi. Et puis donc mardi 6 octobre, c'est le départ pour la première spéciale Calvi. Calvi, on va se régaler une nouvelle fois pour ce Tour de Corse historique. Magnifique rallye, magnifique événement qui finalement a pris le dessus sur le WRC. Tant, la participation des concurrents est importante.

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1: Avec Octobre Rose, et notamment un spectacle solidaire. Octobre Rose, dimanche 11 octobre à 18h. Eh bien, la salle de spectacle Calvi Balagne, organisée par l'association Il et Elle Danse. L'entrée est fixée à 15 euros. Et c'est au profit de l'Institut Paoli Calmette. Dimanche 11 octobre à 18h à la salle de spectacle Calvi Balagne de la danse avec ce spectacle Vie. L'entrée donc à 15 euros.

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1: Avec le collège de Calvi qui recherche des bénévoles pour son cross annuel. Ce sera le vendredi 6 novembre 2026 dans le cadre du Trail in Calvi. Le collège donc qui a besoin de bénévoles pour assurer la sécurité des élèves. Pour les parents d'élèves disponibles et intéressés, vous pouvez répondre via l'ENT. Pour les autres personnes, par téléphone au 04 95 65 08 65 04 95 65 08 65. On compte sur vous. 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
1: Bon après-midi à vous toutes et tous qui nous rejoignez.
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1: La saison estivale n'est pas encore terminée. Et même si nous sommes en automne, eh bien, beaucoup de choses se produisent actuellement, en ce moment et dans les jours à venir. Le Tour de Corse, historique automobile. Dans pas très longtemps, départ de Cali, magnifique épreuve. Et puis, ce week-end. Alors d'abord, vendredi 25 septembre, du côté du club nautique de Calvi, l'association des parents d'élèves de l'école Loviconi propose un grand barbecue à partir de 18h30 au club nautique, buvette et petite restauration sur place. Donc, au profit de l'association des parents d'élèves de l'école Loviconi qui organise de nombreuses animations et des sorties évidemment pour les élèves de l'école, donc Loviconi de Calvi. N'oublie pas, c'est le barbecue de l'école vendredi 25 septembre, ce vendredi au club nautique de Calvi à partir de 18h30. Autre rendez-vous très important, c'est à Biera di Cavalieri Balanini. Ça a lieu samedi 26 et dimanche 27 septembre du côté de l'Ombra, à l'entrée de Calvi, le marché de l'Ombra. Spectacle, défilé, mais aussi jeu équestre. C'est la seconde édition et on vous propose notamment de belles soirées en parallèle avec, au-delà de la restauration sur place, de la buvette et d'une ambiance conviviale et festive. Donc deux belles soirées samedi 26 septembre, soirée dance Saturday Night Fever, back to 80s, 90s et même 2000 avec DJ Jeep. Et puis dimanche 27 septembre, soirée variété et musique corse avec Franche Pastorello. C'est donc la fête des Cavalieri Balanini, seconde édition au marché de l'Ombra, samedi 26 et dimanche 27 septembre. 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

0: estivale n'est pas encore terminée. Et même si nous sommes en automne, eh bien, beaucoup de choses se produisent actuellement, en ce moment et dans les jours à venir. Le Tour de Corse, historique automobile, dans pas très longtemps, départ de Cali, magnifique épreuve. Et puis, ce week-end, alors d'abord, vendredi 25 septembre, du côté du club nautique de Calvi, l'association des parents d'élèves de l'école Loviconi propose un grand barbecue à partir de 18h30 au club nautique, buvette et petite restauration sur place, donc au profit de l'association des parents d'élèves de l'école Loviconi qui organise de nombreuses animations et des sorties évidemment pour les élèves de l'école, donc Loviconi de Calvi. N'oublie pas, c'est le barbecue de l'école vendredi 25 septembre, ce vendredi au club nautique de Calvi à partir de 18h30. Autre rendez-vous très important, c'est à Viera di Cavalieri Balanini. Ça a lieu samedi 26 et dimanche 27 septembre du côté de l'Ombra, à l'entrée de Calvi, le marché de l'Ombra. Spectacle, défilé, mais aussi jeu équestre. C'est la seconde édition et on vous propose notamment de belles soirées en parallèle avec, au-delà de la restauration sur place, de la buvette et d'une ambiance conviviale et festive. Donc deux belles soirées samedi 26 septembre, soirée dance Saturday Night Fever, back to 80s, 90s et même 2000 avec DJ Jeep. Et puis dimanche 27 septembre, soirée variété et musique corse avec Franche Pastorello. C'est donc la fête des Cavalieri Balanini, seconde édition au marché de l'Ombra, samedi 26 et dimanche 27 septembre.
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1: Avec Scalagourta qui organise son loto dimanche 11 octobre à l'espace culturel Edmondo Simeoni de Lumio. De nombreux lots à gagner, notamment des excursions en bateau, des montres, des dîners pour deux, ou encore eh bien, des baptêmes de plongée, puis des paniers garnis, et bien plus encore. Dimanche 11 octobre, donc en l'espace culturel Edmondo Simeoni à Lumio, buvette et snacking à partir de midi, début du jeu à 13h30.

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2: La saison estivale n'est pas encore terminée et même si nous sommes en automne, eh bien, beaucoup de choses se produisent actuellement, en ce moment et dans les jours à venir. Le Tour de Corse, historique automobile, hein, dans pas très longtemps, départ de Cali, magnifique épreuve. Et puis ce week-end, alors d'abord, vendredi 25 septembre, du côté du club nautique de Calvi, l'association des parents d'élèves de l'école Loviconi propose un grand barbecue à partir de 18h30 au club nautique, buvette et petite restauration sur place, donc au profit de l'association des parents d'élèves de l'école Loviconi qui organise de nombreuses animations et des sorties évidemment pour les élèves de l'école, donc Loviconi de Calvi. N'oublie pas, c'est le barbecue de l'école vendredi 25 septembre, ce vendredi au club nautique de Calvi à partir de 18h30. Autre rendez-vous très important, c'est à Viera di Cavalieri Balanini. Ça a lieu samedi 26 et dimanche 27 septembre du côté de l'Ombra, à l'entrée de Calvi, le marché de l'Ombra. Spectacle, défilé, mais aussi jeu équestre. C'est la seconde édition et on vous propose notamment de belles soirées en parallèle avec, au-delà de la restauration sur place, de la buvette et d'une ambiance conviviale et festive. Donc deux belles soirées, samedi 26 septembre, soirée dance, Saturday Night Fever, back to 80s, 90s et même 2000 avec DJ Jeep. Et puis dimanche 27 septembre, soirée variété et musique corse avec Franche Pastorello. C'est donc la fête des Cavalieri Balanini, seconde édition au marché de l'Ombra, samedi 26 et dimanche 27 septembre.
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1: Avec le Tour de Corse historique automobile 2026. Pour la seconde année, départ de notre ville. Le Tour de Corse historique 2026 qui prend véritablement son envol le mardi 6 octobre avec une boucle Calvi. 4 jours plus tard, le rallye fera de nouveau étape dans la capitale de la Balagne, où la citadelle, évidemment, du 13e siècle, offrira un cadre prestigieux à l'arrivée finale. Entre-temps, la caravane passera par Luciana, Propriano, Ajaccio, avant donc de retrouver notre ville le 10 octobre. Mais, vous savez que la fête débute bien avant que les voitures s'élancent officiellement pour la première étape, donc le mardi 6 octobre. Voici justement tout ce qui va se passer. Samedi 3 octobre, vérification technique et administrative à Calvi. Ça se passe en face du village vacances La Balagne. Au même endroit, dimanche 4 octobre, vérification technique et administrative. Lundi 5 octobre, séance de roulage et soirée festive à Calvi. Et puis donc mardi 6 octobre, c'est le départ pour la première spéciale Calvi. Calvi, on va se régaler une nouvelle fois pour ce Tour de Corse historique. Magnifique rallye, magnifique événement qui finalement a pris le dessus sur le WRC. Tant, la participation des concurrents est importante.

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1: Avec Octobre Rose, et notamment un spectacle solidaire. Octobre Rose, dimanche 11 octobre à 18h. Eh bien, la salle de spectacle Calvi-Balagne, organisée par l'association Il et Elle Danse. L'entrée est fixée à 15€. Et c'est au profit de l'Institut Paoli Calmette. Dimanche 11 octobre à 18h à la salle de spectacle Calvi-Balagne de la danse avec ce spectacle Vie. L'entrée donc à 15€.

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0: La saison estivale n'est pas encore terminée et même si nous sommes en automne, eh bien, beaucoup de choses se produisent actuellement, en ce moment et dans les jours à venir. Le Tour de Corse, historique automobile, hein, dans pas très longtemps, départ de Cali, magnifique épreuve. Et puis ce week-end, alors d'abord, vendredi 25 septembre, du côté du club nautique de Calvi, l'association des parents d'élèves de l'école Loviconi propose un grand barbecue à partir de 18h30 au club nautique, buvette et petite restauration sur place, donc au profit de l'association des parents d'élèves de l'école Loviconi qui organise de nombreuses animations et des sorties évidemment pour les élèves de l'école, donc Loviconi de Calvi. N'oublie pas, c'est le barbecue de l'école vendredi 25 septembre, ce vendredi au club nautique de Calvi à partir de 18h30. Autre rendez-vous très important, c'est à Viera di Cavalieri Balanini. Ça a lieu samedi 26 et dimanche 27 septembre du côté de l'Ombra, à l'entrée de Calvi, le marché de l'Ombra. Spectacle, défilé, mais aussi jeu équestre. C'est la seconde édition et on vous propose notamment de belles soirées en parallèle avec, au-delà de la restauration sur place, de la buvette et d'une ambiance conviviale et festive. Donc deux belles soirées samedi 26 septembre, soirée dance, Saturday Night Fever, back to 80s, 90s et même 2000 avec DJ Jeep. Et puis dimanche 27 septembre, soirée variété et musique corse avec Franche Pastorello. C'est donc la fête des Cavalieri Balanini, seconde édition au marché de l'Ombra, samedi 26 et dimanche 27 septembre.
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Rendez-vous le vendredi 9 octobre à partir de 21h. 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
1: Avec Scalagourte qui organise son loto dimanche 11 octobre à l'espace culturel Edmond Simeoni de Lumio. De nombreux lots à gagner, notamment des excursions en bateau, des montres, des dîners pour deux, ou encore des baptêmes de plongée, et puis des paniers garnis, et bien plus encore. Dimanche 11 octobre, donc en l'espace culturel Edmondo Simeoni à Lumio, buvette et snacking à partir de midi, début du jeu à 13h30.
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1: La saison estivale n'est pas encore terminée et même si nous sommes en automne, eh bien, beaucoup de choses se produisent actuellement, en ce moment et dans les jours à venir. Le Tour de Corse, historique automobile, hein, dans pas très longtemps, départ de Cali, magnifique épreuve. Et puis ce week-end, alors d'abord, vendredi 25 septembre, du côté du club nautique de Calvi, l'association des parents d'élèves de l'école Loviconi propose un grand barbecue à partir de 18h30 au club nautique, buvette et petite restauration sur place, donc au profit de l'association des parents d'élèves de l'école Loviconi qui organise de nombreuses animations et des sorties évidemment pour les élèves de l'école, donc Loviconi de Calvi. N'oublie pas, c'est le barbecue de l'école vendredi 25 septembre, ce vendredi au club nautique de Calvi à partir de 18h30. Autre rendez-vous très important, c'est à Viera di Cavalieri Balanini. Ça a lieu samedi 26 et dimanche 27 septembre du côté de l'Ombra, à l'entrée de Calvi, le marché de l'Ombra. Spectacle, défilé, mais aussi jeu équestre. C'est la seconde édition et on vous propose notamment de belles soirées en parallèle avec, au-delà de la restauration sur place, de la buvette et d'une ambiance conviviale et festive. Donc deux belles soirées samedi 26 septembre, soirée dance, Saturday Night Fever, back to 80s, 90s et même 2000 avec DJ Jeep. Et puis dimanche 27 septembre, soirée variété et musique corse avec Franche Pastorello. C'est donc la fête des Cavalieri Balanini, seconde édition au marché de l'Ombra, samedi 26 et dimanche 27 septembre.
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1: Avec le Tour de Corse historique automobile 2026. Pour la seconde année, départ de notre ville. Le Tour de Corse historique 2026 qui prend véritablement son envol le mardi 6 octobre avec une boucle Calvi. 4 jours plus tard, le rallye fera de nouveau étape dans la capitale de la Balagne, où la citadelle, évidemment, du 13e siècle, offrira un cadre prestigieux à l'arrivée finale. Entre-temps, la caravane passera par Luciana, Propriano, Ajaccio, avant donc de retrouver notre ville le 10 octobre. Mais, vous savez que la fête débute bien avant que les voitures s'élancent officiellement pour la première étape, donc le mardi 6 octobre. Voici justement tout ce qui va se passer. Samedi 3 octobre, vérification technique et administrative à Calvi. Ça se passe en face du village vacances La Balagne. Au même endroit, dimanche 4 octobre, vérification technique et administrative. Lundi 5 octobre, séance de roulage et soirée festive à Calvi. Et puis donc mardi 6 octobre, c'est le départ pour la première spéciale Calvi. Calvi, on va se régaler une nouvelle fois pour ce Tour de Corse historique. Magnifique rallye, magnifique événement qui finalement a pris le dessus sur le WRC. Tant, la participation des concurrents est importante.
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1: Avec Octobre Rose, et notamment un spectacle solidaire. Octobre Rose, dimanche 11 octobre à 18h. Eh bien, la salle de spectacle Calvi Balagne, organisée par l'association Il et Elle Danse. L'entrée est fixée à 15 euros. Et c'est au profit de l'Institut Paoli Calmette. Dimanche 11 octobre à 18h à la salle de spectacle Calvi Balagne, de la danse avec ce spectacle Vie. L'entrée donc à 15 euros.
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2: Avec le collège de Calvi qui recherche des bénévoles pour son cross annuel. Ce sera le vendredi 6 novembre 2026 dans le cadre du Trail in Calvi. Le collège donc qui a besoin de bénévoles pour assurer la sécurité des élèves. Pour les parents d'élèves disponibles et intéressés, vous pouvez répondre via l'ENT. Pour les autres personnes, par téléphone au 04 95 65 08 65 04 95 65 08 65. On compte sur vous.
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1: Avec Scalagourta qui organise son loto dimanche 11 octobre à l'espace culturel Edmond Simeoni de Lumio. De nombreux lots à gagner, notamment des excursions en bateau, des montres, des dîners pour deux, ou encore des baptêmes de plongée, et puis des paniers garnis, et bien plus encore. Dimanche 11 octobre, donc en l'espace culturel Edmondo Simeoni à Lumio, buvette et snacking à partir de midi, début du jeu à 13h30.
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1: Avec le Tour de Corse historique automobile 2026. Pour la seconde année, départ de notre ville. Le Tour de Corse historique 2026 qui prend véritablement son envol le mardi 6 octobre avec une boucle Calvi. 4 jours plus tard, le rallye fera de nouveau étape dans la capitale de la Balagne, où la citadelle, évidemment, du 13e siècle, offrira un cadre prestigieux à l'arrivée finale. Entre-temps, la caravane passera par Luciana, Propriano, Ajaccio, avant donc de retrouver notre ville le 10 octobre. Mais, vous savez que la fête débute bien avant que les voitures s'élancent officiellement pour la première étape, donc le mardi 6 octobre. Voici justement tout ce qui va se passer. Samedi 3 octobre, vérification technique et administrative à Calvi. Ça se passe en face du village vacances La Balagne. Au même endroit, dimanche 4 octobre, vérification technique et administrative. Lundi 5 octobre, séance de roulage et soirée festive à Calvi. Et puis donc mardi 6 octobre, c'est le départ pour la première spéciale Calvi. On va se régaler une nouvelle fois pour ce Tour de Corse historique. Magnifique rallye, magnifique événement qui finalement a pris le dessus sur le WRC. Tant, eh bien la participation des concurrents est importante.
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3: Avec Octobre Rose, et notamment un spectacle solidaire. Octobre Rose, dimanche 11 octobre à 18h. Eh bien, la salle de spectacle Calvi-Balagne, organisée par l'association Il et Elle Danse. L'entrée est fixée à 15€. Et c'est au profit de l'Institut Paoli Calmette. Dimanche 11 octobre à 18h à la salle de spectacle Calvi-Balagne de la danse avec ce spectacle Vie. L'entrée donc à 15€.
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0: 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Rendez-vous le vendredi 9 octobre à partir de 21h. 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
3: Avec Scalagourta qui organise son loto dimanche 11 octobre à l'espace culturel Edmondo Simeoni de Lumio. De nombreux lots à gagner, notamment des excursions en bateau, des montres, des dîners pour deux, ou encore des baptêmes de plongée, puis des paniers garnis, et bien plus encore. Dimanche 11 octobre, donc en l'espace culturel Edmondo Simeoni à Lumio, buvette et snacking à partir de midi, début du jeu à 13h30.

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